0: and violated in West Papua. So Matthew Wale's call was really for this to be addressed, and for Papuans' desire for self-determination and their legitimate aspirations, you know, to be addressed at least through peaceful and lawful means, not through a military or, you know, violent conflict.
1: Tuvalu's Prime Minister has joined the chorus of Pacific leaders expressing grave concern and disappointment in China's nuclear-capable ballistic missile test into the region. 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I spoke with the University of Auckland's Pacific professor, Gordon Nanao, who shared his initial thoughts on the missile test.
2: Yeah, I think like everybody else, it's concerning to see that, you know, there is this, or there was this missile test. I would have thought it's a thing of the past, but unfortunately it's still happening. So, yeah, like other Pacific people, I'm concerned about test.
1: We've seen the reaction from the Australian Prime Minister and New Zealand Prime Minister. Do you think, though, it was a bit uneven given that the US regularly tests missiles in the South Pacific as well?
2: Yes, I think that's an important point to be made. I think we, because of that particular test, all our attention is on China or against China, but I think it's also important to look at history and what is currently happening in other parts of the Pacific and be conscious of those things as well. We should remember that the Rennick Dome in the Marshall Islands is probably one of the more urgent things that Pacific people should be conscious of. Those are nuclear materials left over by the U.S. test. And just to point out that the U.S. continues to do those kinds of tests at least four times a year in the Pacific. So while we look at China and the recent test, I think it's also important that we do not turn a blind eye on the other countries who are doing the same, exactly the same thing in the Pacific.
1: Do you think this will change the Pacific's perception, the Pacific leaders' perception of China?
2: I think, first of all, there is maybe currently not enough information going out regarding, you know, nuclear tests or missile tests in the Pacific, and therefore the current situation is helping, helping leaders to be informed about, you know, how situations can change in the so-called Blue Pacific. And I'm not really sure whether it will change leaders' perceptions on China. That is yet to be seen. But I think the reactions clearly indicate that Pacific people are totally against these kinds of tests anywhere in the Pacific.
1: How do you think Pacific leaders will approach this, given that the PIFS leaders meeting is happening very soon?
2: I think it will reignite the interest and the focus on the nuclear-free Pacific. That was a movement that resulted in a treaty way back in the 70s, in a reaction to many of the tests that were carried out by the French in the Mururoa Atoll and other tests that we know from history. I think the recent test by China will, you know, reignite that interest and put the issue of nuclear or missile testing at the front of regional leaders' discussion, which to me is a positive thing because we seem to be losing sight of that critical issue or challenge that's facing the Pacific.
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7: Biology does not stop for a cyclone warning. 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
8: Now, periods, unfortunately or fortunately, do not stop for a cyclone or an earthquake. And neither, therefore, should our commitment to dignity and access to these services.
7: Pillai says climate disasters often damage water and sanitation infrastructure, making it much harder for women and girls to manage their periods safely and with dignity.
8: We know that for women and girls, this infrastructural barrier then triggers a whole cycle of events, which includes they have no access to privacy, they are forced to manage their periods in unhygienic ways, unfortunately, which will impact their health. It triggers rise in gender-based violence. So some of these issues do get compounded as well. 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
10: Dissuasion, force de frappe nucléaire ou pas, on en parle beaucoup cette semaine. D'abord, ce triste anniversaire, ça fait effectivement 60 ans que le premier essai nucléaire français a eu lieu en Polynésie française. Il avait été baptisé Aldébaran ce 2 juillet 1966. 60 ans après, eh bien, le week-end dernier, environ 2000 personnes sont descendues dans la rue pour commémorer cet événement. À noter que ce n'était à l'époque que le début d'une série de tirs nucléaires, d'abord atmosphériques jusqu'en 1974 et ensuite souterrains jusqu'en 1996. Il y a eu aussi des conséquences sanitaires sur la population à cause des radiations et une loi jugée encore insuffisante à ce jour et qui pourrait être finalement rectifiée et améliorée au niveau des seuils des substances reconnues comme ayant pu causer des maladies. À cette occasion aussi, eh bien, il y aura eu des séminaires en présence notamment d'experts qui essayent de lancer un nouveau type d'enquête, d'investigation au niveau des populations touchées. Écoutez à ce propos Bruno Charéron, il est ingénieur en génie énergétique et nucléaire, il est conseiller scientifique de la CRIRAD et il s'exprimait sur le plateau de Tahiti Nui Télévision.
11: À l'époque, il y a eu des retombées radioactives intenses, très importantes, par exemple sur Mangareva, à la suite du tir Aldébaran, avec une exposition de la population qui a largement dépassé les limites sanitaires. Et vous savez qu'à cette époque, rien n'a été dit à cette population, justement, pour ne pas mettre en péril la poursuite des essais nucléaires. Par exemple, sur l'atoll de Touréa, qui est le plus proche atoll habité de Moruroa, on a montré, par des prélèvements dans des citernes, qu'il y avait une contamination relativement importante par du plutonium lié aux retombées des essais nucléaires. Ou par exemple, on a analysé la radioactivité résiduelle dans les coraux de Mangareva et montré qu'on trouve encore des traces d'éléments radioactifs artificiels dans les coraux, ce qui permet de retracer un peu un historique des retombées. Ce travail consiste, avec les habitants de Touréa, à tenter de reconstituer au mieux les doses de radiation qu'ils ont subies pendant toute la période des retombées des essais nucléaires atmosphériques entre 66 et 74. Et pour ça, on a commencé à interviewer, rencontrer les habitants pour mieux comprendre leur mode de vie, interroger le commissariat à l'énergie atomique sur toute une série d'éléments qui nous manquent pour reconstituer ces doses de radiation. Et on espère ainsi lancer un processus de partage d'informations, mais avec les habitants. Ça, c'est extrêmement important. Pourquoi Touréa? Parce que c'est l'atoll habité le plus proche de Moruroa. C'est 110-120 km. Qu'est-ce qu'on peut dire sur la contamination résiduelle à Touréa, sur la contamination passée également de ce petit atoll qui a quand même subi des retombées pendant longtemps et de très nombreuses retombées. Cette contamination, elle était évitable. Et c'est ça qui est déjà assez choquant d'un point de vue éthique. C'est que la France n'aurait pas dû conduire des essais nucléaires lorsque il y avait un risque important de dissémination de retombées élevées sur des zones habitées. Deuxième élément, on sait aujourd'hui que même la radioactivité naturelle augmente les risques, par exemple, de cancer à long terme. Donc, rajouter à ça une radioactivité artificielle sur en particulier des populations qui avaient de jeunes enfants, hein, à Touréa, il y avait pas mal d'enfants, c'est quelque chose qui est assez choquant avec le recul.
10: Alors, à part le dédommagement et son processus qui pourrait être amélioré et venir dans les années prochaines, même si c'est un peu tard, eh bien, il y aurait quand même aussi le souhait de la part de la Polynésie française d'obtenir quelque chose qui pourrait ressembler à des excuses de la part de la France. Et puis aussi, un travail de mémoire à effectuer sur cet épisode sombre de l'histoire de la Polynésie française, même si, comme le disait le général de Gaulle à l'époque du lancement de cette campagne d'essai et de l'implantation du Centre d'expérimentation du Pacifique, il y a aussi des compensations. Et puis aussi, un peu comme si l'histoire se répétait, il y a eu ce tir effectué en début de semaine par la Chine à partir d'un sous-marin dans le Pacifique, ce tir d'un missile intercontinental qui portait, en l'occurrence, une tête factice, mais qui aurait aussi bien pu être nucléaire, elle aussi. Un tir qui aurait finalement atterri quelque part dans le Pacifique Est, un tir qualifié par Pékin d'exercice pour lequel les principales puissances riveraines avaient été prévenues à l'avance. Selon Pékin, toujours, aucune destination particulière n'était prévue et aucun État n'était visé. Il n'empêche, cette action militaire a suscité de nombreuses réactions, souvent indignées de la part du Pacifique Sud, y compris de la part de l'Australie, de la Nouvelle-Zélande, mais aussi du Japon et les petits États insulaires, comme par exemple la Papouasie-Nouvelle-Guinée qui a exhorté la Chine de ne plus tirer ses missiles dans le Pacifique. D'autres ont parlé tout simplement de menaces à l'encontre de la paix et de la stabilité dans le Pacifique. Quant à la France, elle a réagi d'abord depuis Paris, mais aussi depuis Papeete en Polynésie française, par son haut commissaire Alexandre Rochat. Le représentant de la France a rappelé qu'il s'agissait d'un tir d'entraînement et que, je cite, « les Chinois avaient respecté toutes les règles dans ce type de tir et que tous les pays de la zone avaient été prévenus, en tout cas les puissances riveraines ». Certains n'ont pas manqué de rappeler aussi que les États-Unis, depuis de nombreuses années, ne se sont pas privés eux-mêmes d'effectuer le même genre de tir balistique à travers l'océan Pacifique. Et puis d'autres ont cru voir aussi dans ce tir chinois une réaction immédiate à l'annonce de la signature d'un nouveau pacte de défense mutuelle avec les îles Fidji, un pacte qui est perçu bien sûr comme un moyen de contrer l'influence grandissante de la Chine dans cette énorme région. D'autres accords similaires sont en cours de signature ou ont déjà été signés avec d'autres pays clés de la région, surtout en Mélanésie, par exemple Vanuatu et la Papouasie-Nouvelle-Guinée. Et puis en Nouvelle-Calédonie, côté politique, c'est vendredi que le Congrès du territoire devrait tenir sa séance inaugurale après les élections du 28 juin. Les élections provinciales, une séance cruciale puisqu'il s'agira d'élire un président ou une présidente pour cette assemblée territoriale sur fond, une nouvelle fois, de confrontation bloc contre bloc et de majorité très très relative entre les indépendantistes et les non-indépendantistes avec encore une fois au milieu du jeu un parti qui n'a certes que 4 sièges mais qui est perçu depuis longtemps d'ailleurs, comme le faiseur de roi. Il s'appelle l'éveil océanien. Alors le verdict devrait se faire vendredi donc, pour un poste hautement symbolique. Après quoi devrait intervenir une autre étape, la composition d'un nouveau gouvernement et l'attribution des portefeuilles. Et puis toujours à Nouméa, l'un des arbres emblématiques de la capitale, le grand banyan à la baie des Citrons, a finalement été abattu la semaine dernière, un arbre presque centenaire, mais qui avait malheureusement montré des signes de grande faiblesse ces derniers mois. Écoutez les explications de Sonia Lagarde, la maire de Nouméa.
12: Ça fait quelques années qu'on le fait échographier de manière régulière. En réalité, son tronc est pratiquement creux. On a eu un incident, il y a une grosse branche qui est tombée sur la plage, et donc on est obligé d'en passer par l'abattage. C'est pas de gaieté de cœur, hein. Moi, je suis obligé d'assurer la sécurité. Si jamais demain on avait un vent très fort, il y a une fin de vie aussi pour les arbres, et quand ils commencent à montrer un tel signe de dangerosité, on est obligé de faire le nécessaire.
10: Petite consolation quand même, apparemment un autre banyan, même s'il est plus jeune, va être planté à la place du vieil ancêtre pour le remplacer. Car comme chacun le sait, dans la culture mélanésienne et même au-delà, le banyan c'est un arbre hautement symbolique, signe de sagesse et de transmission. Et puis pour finir, gros soupir de soulagement de la part des îles Mariannes du Nord et de Guam, elles qui étaient ciblées par cet important, voire super typhon appelé Bavi. Il menaçait directement ces îles avec des vents avoisinant les 300 km/h de vitesse en son centre, avec un œil qu'on voyait sur les photos et qui apparaissait comme particulièrement menaçant. Alors finalement, il y a eu quand même certes des dégâts, mais jusqu'ici, rien d'aussi dramatique que ce qu'on aurait pu craindre. Et pour le moment aussi, on croise les doigts, aucune victime à signaler. Ainsi va la vie en Océanie. Je vous souhaite une bonne semaine.